0: Non, 48 avec Samsung.
1: Non, c'était tout devant.
0: Non, j'ai pris un truc.
1: Bon, t'arrives pas.

0: Ah ouais, mais non, ça va, je vois pas plus.
1: Bien voir. Bien voir.
0: Oui, ça va,
1: bien voir.

0: D'accord.
1: Je vois.
0: Alors, c'est bon.
2: Content, mais on ne sait pas. Qu'est-ce qui t'a fait là?
0: Tiens, on est avec toi.
1: Pulling 1-10-10-4.

0: Alors, tiens, pour le faire, je te. Voilà.
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3: 411 civil.